0: 701, on arrive à 2-0 pour 2-8-0.
1: Pouette 701, je suis en avoir un, bonsoir, montez au niveau du vol 310.
0: 310, oui, notre 700.
2: Montreal Delta 42, flight level 370.
1: 42 Heavy, Montreal Center, hello.

Opérateur, bonjour, Air France 23 Golf Delhi, niveau 350. Air France 23 Golf,

0: 83, on est à niveau 350, c'est BDSC.
1: Ah, c'est pas qu'il roule, ça n'a rien à voir.

0: Israël, bonsoir Air France 23, Golf Heavy, Flex Kivo, 3 secondes.
1: 2-3 gratos, ça va.

0: Montréal, bonjour, Air France 081, lourd, on est au niveau 390.
1: Air France 081, lourd, Montréal, Roger.

0: Le bel tien qui, Montréal?
1: Juste pour regarder la visée, 5 minutes devant vous, vous allez traverser. Je m'excuse, je recommence. 5 minutes devant vous, vous allez traverser la trajectoire. Derrière un risque 380, votre vol 380. Comment avez-vous que vous êtes confortable avec ça ou vous préférez que je vous accorde à droite là, pour éviter la sortie en siège?
2: Dans combien de temps on va traverser?
1: À peu près 5 minutes. Je voudrais en 4 et 5 minutes.
2: On est 3 métiers en dessous, ce que. On est juste, pas, aucun problème. On va passer combien de milles à l'arrière?
1: À l'œil, là, peut-être. Entre 4 et 7 milles.
2: Pour l'instant, on est quand même à 1 kg de
1: pied. Aucun problème. S'il y a quoi que ce soit, fait effectivement un virage vers la droite, j'ai pas de trafic.
2: Bien, j'en prie beaucoup de l'avoir acheté.
1: Voyager 2-1, level 3-2-0. 2-1-1, much less than a matter.

0: Kilo Traffic Alphavine. Echo's, Paul Alley Hard, Unden.
1: Echo's, Kilo Traffic Traffic.
0: Oui, madame, ben, c'est à droite, en prenant.
1: Allez-y.
0: Quand on passe proche en fou, il n'y a pas de problème. C'est plus loin, il y aurait des problèmes.
1: Aucun problème. Le virage est à votre station, juste à dire qu'on serait de retour en route.

0: dire contre le processus direct du calou.
1: Oui, certainement. Je pensais que c'était clair. Là, dès que vous allez terminer le processus direct du calou. On parle calou.
2: Today, RTIC 101, flight level 390.
1: RTIC 101, Michelle Sunny, good morning.

0: 50-50, flight level 380, come on.
1: Connect 50-50, Eddie Montreal Center, good morning. Québec 1-0, vous devez croiser sur ma fréquence, 1-1-9-7.
2: Avec vous, 1-9-4, 20-10, on va aller voir.

0: Québec 10, Medevac.
1: Québec 10, Medevac, allez-y.
0: Je serai à la dernière pour voir les trucs, s'il vous plaît.
1: Québec 10, Medevac, appelez un truc spécial à 1214, station automatique. Vent 130, connexion spéciale à 1215 maintenant, station automatique. Vent 130 à 6, visité 1000, faible neige. Campier quelques, plafond augmenté 600 pieds, 2400 pieds fragmentés, 3300 pieds couverts, température moins 0, point de rosée moins 0, altimètre 2995. Les conditions de piste pour la 0119, 100%, 1/8 de pouce de neige sèche, valide à 1210.
0: On va essayer pour Québec 6, madame, merci. 2995.

0: Québec. Disponible pour rajouter là, au metteur pour faire une équipe. Là, le coefficient friction sur la piste 0119, température 0, décimale 40, 4-0, observé à 1210.
1: Bonjour, merci. Disponible à Québec. Roger.

0: Walker, pour tout ce côté, pour que je puisse vivre et que les voitures puissent enlever ce qu'il y a.
1: 33 AD, monsieur, officer, good day.

0: Kilo Golf 5 6 trafic à votre 1h26 000 direction sud-ouest, un Boeing 747 qui votre 360, attention sur blanc de pied à côté.
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0: traffic to your 11 o'clock, 13 miles northbound, Mr. Challenger, 1,000 feet below.

0: avec 10 médevacs, j'ai un spécial à plus venir à 1, 2, 4, 6, si vous êtes intéressé.
1: On vient tout juste de prendre, merci beaucoup pour...

0: Roger, et une trois paliers, rappelez-moi sur 11897.
1: Et trois paliers, 11897, 9 5 0.

0: on est à Brest, il m'a demandé en 4-2, nouveau vol 2-3-0, on fait nouveau vol 2-0.
1: C'est un 9-4-2, centre de Montréal, bonjour, montez nouveau vol 3-2-0.
0: Ah bon, nouveau vol 3-2-0, c'est un 9-4-2.
1: C'est un 9-4-2, rappelez-moi palier sur 1-1-8-9-7.
0: En palier 1-8-9-7, c'est un 9-4-2.
1: Roger.

0: Michelle, hello, Air Canada, 801 Heavy, level 400.
1: Air Canada, 801 Heavy, Montreal, Center, bonjour.
0: Montreal, American 729, level 400.
1: American 729, Montreal, Center, bonjour. WestJet 577, consider it RefX on course.
2: WestJet
1: 577, affirmative, direct RefX on course.
2: RefX on course, WestJet 577.
1: Now, that's 4-2 avec Montréal.
0: Montréal, maintenant, répète 4-2, appuyez à Paris, vous pouvez trouver ça.
1: Now, that's 4-2, Roger.

0: Bonjour, Air France 030, niveau 320.
1: Air France 030, Lou, Fondemoral, bonjour.

0: Brainard 942, contactez le centre d'Edmonton 1-3-4-6-2-Epsilon. Brainard 942, le centre d'Edmonton 1-3-4-6-2.
1: Centre d'Edmonton 1-3-4-6-2, maintenant, merci à l'Epsilon.

0: 2-0, montez votre voile 2-0.
1: Nord 6-6-0, centre de Montréal, bonjour, montez niveau de voile 3-3-0.

0: Alors, 660, prise en position, procédez direct Manro, November Alpha November, Romeo Oscar.
1: Prise en position, procédez direct Manro, November Alpha November, Romeo Oscar, Manro 660.
2: Roger.

0: 1-9-7-2-2, je descends à Montréal sur 1-1-9-4. Bon.
1: 1-9-4-2-2, va te faire joindre.
0: Alors, 660, si vous avez la 15 heures de Wabush.
1: Négatif, on se met pour la 1660.
0: Wabush 1500, vent 350, à 15, à faire le 31, visibilité 10, pluie faible, plafond 1400 pieds couverts, température 3.03, altimètre 2925, donnée constitutive de 1.8. De 1018 pour la piste 1836, c'est la piste 555, c'est 100% mouillé sur le 3-4.
1: Merci beaucoup de l'hydratation.

0: Montréal Center, bonjour France 158, Mike Lourd, au niveau 400.
1: Montréal 158, Mike Lourd, Centre Montréal, bonjour.
2: Montréal Center, Morning Unit 587, Minnesota, 330.
1: 587, Roger.

0: Bonnet du Pied 3, prêt pour la vie.
1: SS3, descend bien Oswald 2, 1, 0.
0: Descendez Oswald 2, 1, 0, et du Pied 3.
1: Black 1, 0, manœuvre, appelez-moi sur 1, 3, 3, 0, 2.

Grand 240, 2301, monter pour 2-8-0. La Grand 240, c'est en amont de la bonjour, montez niveau de votre 310, ça va être plus bientôt. Montez votre 310, la Grand 240.

0: Royal Air France 98 Golf Room, request.
1: Air France 98 Golf Room, allez-y.
0: Je voudrais monter niveau 360.

0: Montréal, Center, bonjour, France 1, 5, 8, Mike Lourd, au niveau 3, 400.
1: France 1, 5, 8, 5, 8.

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1: 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Il est 7h04, appelez-moi sur 133, c'est tout.

0: 604, le 16h de la Grande Lorsque Prime. Salut, c'est un copier, Major 1600 La Grande, le vent 340 à 8, le vent est variable 310 ou 010 degrés. Visibilité 10 10 000, des averses de pluie à proximité. Plafond fragmenté 2400 pieds, fragmenté 3500 pieds. Température 3, point de rosée moins 0, l'altimètre 2994.
1: Copier 2994 à la Grande,

0: Center, American 71 Heavy, checking in flight level 400.
1: American 71 Roger. US 04, ça serait prêt à faire une descente et votre vol de 9
2: heures. Et le
1: 304 Roger, appelez son horaire maintenant sur A3D du signal 1 à 4.
2: Montréal, 32 1 et 4.
1: Salut.

0: Radio Delta, c'est ça?
1: On appelle Montréal? Oui, moi je suis en salut.
0: Delta 77, avec vous, on est actuellement 6300 heures montées pour 17000 pour travailler d'autorisation pour VH Chicago.
1: Ok, si vous êtes sur une séquence à level, donc clairement vous êtes pas sur la bonne, c'est pas votre position?
0: Je vais décoller de Westegabesh. Parlez Yankee Kilo Québec, c'est dans la séquence.
1: Yankee, Charlie Yankee, Kilo.
0: Au Québec.
1: OK, parfait. Écoutez, appelez le centre de Montréal sur, si je vous dirais, 1-3-2 décimal 1 ou 1-2-7 décimal 3.
0: Pour les données 7
1: Les données 7 à juste.

0: 5 couronnes, on va voir 3 1 3.
1: 9753, c'est le Montréal. Bonjour, bon après-midi. And Arctic 102, Montreal, send a radio check.

0: Bonjour, Louis-Saint-Pierre avec vous, c'est le 0.
1: Louis-Saint-Pierre à Montréal, bonjour, bon après-midi, montez une autre vol 350.
0: Et on monte une autre vol 350, Louis-Saint-Pierre.
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0: Louis-7-8-4, Montréal.
1: Montréal, c'est ça.
0: Louis-7-8-4, j'ai quelqu'un qui me demande si vous allez à une gate ou au hangar aujourd'hui, quand vous allez atterrir.
1: On va aller au hangar.
0: Parfait, merci beaucoup.
1: Ça va être ici.
0: Écoutez, ça semblait la réponse qu'il attendait.
1: C'est pas vrai.
0: Merci à vous.
2: Bonjour, Amélie, Yankee Heavy, Sandro 3-8-0.
0: Amélie, Yankee Heavy, monsieur, en fait, good afternoon.

0: Montreal Center, good afternoon. American 151 Heavy, flight level 400.
1: American 151 Heavy, my ass, I'm right here.
2: Qui appelle Montréal, c'est Élysée, c'est 9951.
3: La 9951.
2: C'est beaucoup mieux comme ça, merci, bonjour.

0: Paris Nord 6-6-1, lorsque ça descendait 8000 pieds, l'altimètre de Pagotville 2978.
1: Lorsque le port de 6-1, 8000 pieds, l'altimètre de 2978, le nord 6-6-1.

0: Alignant 6700, appel centre, correction, le terminal d'attaque de ville 127, décimal 2, 127-2.
1: Attaque terminal de ville 127-2, Alignant 6700.

Canada 339, j'ai un nouveau vol 360 disponible. Par contre, j'ai trafic de compagnie à 370. Là, je dirais que peut-être un petit peu de turbulence de siège. Puis vous attendez un peu avant de monter.

0: Kelowna, Lyon.
1: Oui, allez-y, Arsenal, votre adresse.
0: Oui, je peux vous monter, mais j'ai un trafic de compagnie à 370-777. Vous allez peut-être avoir de la turbulence de sillage. Vous vous monter maintenant?
1: On peut attendre, Arsenal, votre adresse.
0: Et plus haut dans 2 minutes.
1: Excellent, merci beaucoup.

0: bonjour Edmonton 5-5-2, niveau de vol 3-2-0. Et on demande niveau de vol 3-0-0.
1: Niveau 5-5-2, ça en demande à Roger, descendez niveau de vol 3-0-0.
0: On descend niveau de vol 3-0-0, 5-5-2.

Charlie Nord 951, lorsque prêt, descendez niveau de vol 290. Charlie Nord 951, descendez de Montréal sur 125, décimal 9.

0: Canada 309, OK, Roger, donc déviation à gauche est approuvée. Lorsque capable, passer direct 5-1-3-0-9-0-S-D-F-D.
1: Canada 339, autorisé pour la déviation à gauche. Et puis, quand possible, on va direct sur le 951-30-0-9-0, on va aller.
0: Roger 670, Montreal Center, good afternoon.
2: Afternoon. Roger, Roger, Cuber 21 Victor Heavy, Thunderbolt 400.
0: Cuber 21 Victor Heavy, Montreal Center, good afternoon.

0: Et le 552, juste, j'étais curieuse de quelle sorte de turbulence il y avait au niveau du 320.
1: Modéré, je dirais, puis c'était pas mal intermittent.
0: Ok, merci.

0: Montréal, bonjour, j'arrive pas à Kilo Golf Yankee, c'est allié pour aussi numéro fiscal.
1: J'arrive pas à Kilo Golf Yankee, c'est le Montréal, bonjour.
0: Bonjour, 7-9-3,
1: c'est le Montréal, bonjour.

0: Saguenay 241, passez sur ma fréquence 12072.
1: Alors, la 241 avec vous, 2072.
0: Saguenay 241, Roger.

0: Ligne 552, contactez 100% Montréal, 1-2-3-9-2.
1: Bonsoir avec le centre, 1-2-3-9-2, ligne 552. Bonjour.
0: Bonsoir.

0: 4, on va 3, 2, 1.
1: Le numéro 754, sans le moyen, Roger, bonjour.
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0: Québec, Désonadac, un petit demande vous faites pour un cycle, le cycle Kato, Kilo Eco, Golf, Oscar, ça.
1: Québec, 10 minutes à l'heure, autorisé, tel que demandé.
0: Québec, 10 minutes à l'heure.

0: Québec, 10 Medevac, 106 sur ma séquence, 1, 3, 2, décimal, 6, 7.
1: Québec, 10 Medevac, avec vous, 1, 3, 2.
0: Québec, 10 Medevac, Roger, et j'ai seulement le dernier départ à 21 Zulu. Est-ce que vous avez moyen d'avoir quelque chose de plus récent ou ça?
1: C'est ce que j'ai, moi, la 21. C'est qu'on va prendre là, les watts en approchant. C'est que quand on les appelle, ils sont pas autorisés à nous donner un météo.
0: OK, si je vérifie.
1: C'est pas trop stressé aujourd'hui, là. C'est high clear tout à l'heure.
0: Oui, ça a l'air super beau, là. C'est juste j'aurais bien aimé vous fournir la 22 heures, mais je n'allais pas.
1: C'est trop aimable, merci.

0: Question, that's 5-7, Montréal.
1: Oui, madame, allez-y,
0: 5-7. 5-7, est-ce qu'on vous a demandé de vous connecter cette VSC avec Montréal?
1: Négatif.
0: Si ça vous tente, ça serait apprécié, mais si ça vous tente pas, c'est aussi correct.
1: Pas de problème, on peut le faire, on va juste 5-7.

0: 2-0 pour la directe Kiol.
1: Sébastien 2-0, mais le max est à ce bonsoir, montez au niveau de vol 3-6-0.
0: Montez au niveau de vol 3-6-0, Québec 2-0.